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1: Ben, hello tout le monde, comment ça va? Bienvenue à une autre émission de Acadien par héritage. C'est Daniel Gauguin qui vous accompagne pour les prochaines deux heures. Acadien par héritage, une émission dédiée à la musique acadienne avec une sonorité country. Et pour commencer cette émission de Acadien par héritage, ben, j'ai décidé de commencer avec, personnellement, je trouve que c'est une des plus belles chansons acadiennes. Ça nous vient de notre cousin de la Louisiane, Zachary Richard. Voici la très belle chanson « Au bord du lac Bijou » pour commencer cette émission de Acadien par héritage.

C'était Zachary Richard avec sa très belle chanson « Au bord du lac Bijou ». Pour commencer cette émission de Acadien par héritage. Bon, mais l'Oster, on va aller avec Louis Bérubé, un gars qui nous vient de la région de Saint-Quentin. Le voici avec sa chanson « Sugar Daddy ».

Prochain artiste que je fais jouer pour vous autres, c'est Yvon Colette. Vous en souvenez-vous de la toute première chanson qu'Yvon avait sortie à la radio? C'était ce site. Tu en as le droit. Yvon Colette pour vous autres.

C'était Wendell Roach, un artiste qui nous venait de la région du Cap-Breton. Malheureusement, il nous a quittés quelques années passées. Wendell Roach qui nous chantait sa chanson « Prière ». Il avait toute une belle voix country, Wendell, hein? Ouh! Yep. All right, ben maintenant, on va aller faire un petit tour à l'île du Prince-Édouard, trouver le groupe Vichten, qui nous fait une petite chanson ici. « Fête à marier ».

C'était le groupe Tradition qui nous chantait « Vacances permanentes ». Bon, mais maintenant, voici Scott et Gerald Delahunty. Scott et Gerald Delahunty, c'est tellement difficile de trouver une de leurs chansons à faire jouer parce qu'ils avaient tellement, tellement de bonnes chansons. Mais là, j'en ai sorti une ici qu'ils nous ont sorti quelques années passées. Voici « La femme de mes rêves », Scott et Gerald Delahunty.

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1: C'est ça, vous êtes toujours à l'écoute de l'émission Acadien par Héritage avec Daniel Gauguin. Bon, ben là, c'est ce que je vais vous faire jouer une de mes chansons. C'est une chanson que j'ai pas lancée aux radios, mais c'est une chanson qui est tirée de mon album Un Air Country. Je vais vous faire écouter ça, c'est une chanson que j'ai faite avec mon ami Daniel Légère. J'avais cette mélodie-là qui me tournait dans la tête, puis je voulais faire une chanson à propos de partir en train. Puis, on a développé une manière de cette petite histoire ici, puis j'ai envie de vous garocher cette chanson-là ici. Voici le train pour vous autres.

Oh yeah, vous avez sans doute reconnu le groupe Salbarbe avec leur gros hit « Good Lord ». Cette chanson-là était chantée par Georges Béliveau et le reste de les boys de Salbarbe. Bon, ben voici maintenant Rob Manitou Arsenault, un gars que j'ai fait quelques albums avec, un excellent producteur, mais c'est, comme vous allez constater, un excellent, excellent chanteur. Le voici ici qui nous chante la très belle chanson « Le baiser promis ».

Prochaine chanson pour vous autres, ben c'est chanté par Réal Leblanc. Le titre de la chanson, c'est La Taverne à Joe. Pour le monde de la région de Bouctouche, il y a certainement plusieurs d'entre vous qui ont connu la Taverne à Joe. Il y avait plusieurs bons groupes de musique qui allaient jouer là les fins de semaine. Puis vous vous souvenez peut-être que au sous-sol, il y avait ce qu'ils vendaient la draft, puis il y avait un gros écran qu'on pouvait voir des vidéos de musique. Je parle comme si j'ai déjà été là. Voici Réal Leblanc qui nous chante La Taverne à Joe.

C'est un Réal Leblanc qui nous chantait la Tavana Joe. Maintenant, bon, on va passer au groupe Réveil, qui parle un peu de notre langage, notre accent acadien. Les voici, Réveil, notre langage.

C'était Paul Hébert avec sa version de Mon amour, mon ami, avec sa petite touche de bluegrass. Paul Hébert, tout un chanteur, hein? Voici maintenant pour ceux et celles qui sont en train de boire un petit cocktail en écoutant l'émission. C'est Laurie Leblanc qui nous chante. C'est l'heure du cocktail.

Louis Leblanc qui nous chantait, c'est l'heure du cocktail. Prochaine chanson, ben, ça nous vient de mon ami Jean-Guy Dominique. Jean-Guy Dominique, c'est un gars qui habite dans la région de Grand-Sault. J'ai eu la chance de faire quelques spectacles avec Jean-Guy, puis vraiment un bon gars. Je vais vous faire écouter une chanson ici que vous avez peut-être pas trop entendu cette chanson ici à la radio, mais Jean-Guy la chante souvent dans ses spectacles, puis quand il se rend cette chanson ici, ben j'aime ça parce que c'est une de mes préférées de ses chansons. Le voici avec la très belle chanson « Fermez les yeux ». C'est Jean-Guy Dominique.

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Travailler pour vivre et non vivre pour travailler. Ça fait penser cette petite ligne-là, hein? Jacques Comeau qui nous chantait cette très belle chanson-là. Prochain artiste, c'est Hubert Cormier. Hubert Cormier, lui, il a un voilier, puis le nom de son voilier, c'est Beau Soleil. Puis il a écrit cette très belle chanson ici. En hommage à son voilier, le voici, Hubert Cormier, pour vous autres.

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Ça, c'était Hurt LeBlanc avec cette chanson-là. Une chanson tirée de la fameuse chanson des Dixie Chicks. Fait rien, une version française avec cette mélodie accrocheuse-là. Bonne tune de Hurt LeBlanc. Voici maintenant, pour ceux et celles qui aiment d'aller à la plage, c'est une chanson qui nous parle de la plage Saint-Pierre. Puis c'est interprété par Glenn Roach pour vous autres.

0: C'était Flo Durel qui nous chantait La Dispersion. Bon, on va rester dans le thème de la dispersion avec cette prochaine chanson, tirée du tout premier album à Daniel Légère. Voici l'histoire de Beau Soleil pour vous autres. Daniel Légère.
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J'ai eu la chance de participer à quelques émissions de télévision de Pour l'amour du country avec Patrick Normand. Puis, lors de la première fois que je suis allé à cette émission pour l'enregistrement de TV, ils m'ont demandé si je serais intéressé de chanter une chanson de Caillouche. Parce que pour cette émission-là, mais il allait rendre hommage à Caillouche. Ça fait, il y avait moi puis Georges Béliveau, que tous les deux, on a choisi chacun une chanson de Caillouche. Puis moi, ben, j'ai fait cette prochaine chanson que je vais faire jouer pour vous autres. C'est « Tu m'as floché ». Voici Caillouche.

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C'était Marc Bobin et son groupe Bow Time qui nous chantait « Je te quitte pour de bon ». Voici maintenant Billy Vaux qui nous chante « La balade de l'amour ».

C'était Arsenault qui nous chantait « Rig-a-dig ». Prochaine chanson, c'est interprété par Angèle Arsenault. Puis pour ceux et celles qui ont peut-être des petites malchances dernièrement, ben, Angèle vous dit « ça va venir, ça va venir, décourageons-nous pas ».

C'était Angèle Arsenault avec Ça va venir, décourageons-nous pas. Voici maintenant le groupe Beaumont qui nous chante Tijan.

C'était Brian Mallory avec sa chanson « Mon Buddy Jack ». Bon, ben, c'est rendu le temps que je vais vous faire jouer une de mes chansons, pourquoi pas, pour toutes ceux et celles qui aiment de fêter, puis chanter, puis danser les samedis soirs. C'est pour vous autres.

17h55 avec le classique Le Monde a bien changé. Bon, ben c'est comme ça qu'on finit cette émission. On va aller finir avec un autre classique. C'est Frank Maillet qui nous chante Marraine acadienne. Bye bye tout le monde!

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1: Peu importe que c'est l'hiver, le printemps, écoute, ici, c'est le beau temps. Merci d'être là à l'émission La Response Country. Je te le dis, c'est le beau temps. Il fait chaud et ça commence avec Anthony Godet, avec la chanson Bikini. Bref, on se met dans l'ambiance. L'été s'en vient, là, ça va faire du bien. J'ai le goût de décamper. On écoute ça, bonne émission.

Vous êtes toujours avec moi, Véronique Labbé, pour l'Art Espace Franco New Country. Et c'était Joël Vogue qu'on vient d'entendre avec Libre et Vivant. Et vous l'avez peut-être reconnu, la chanson. C'est la chanson thème d'Indomptable, qui est l'émission sur Radio-Canada qui passe présentement. Et notamment, je ne sais pas si vous êtes à l'écoute, je ne suis pas, mais j'ai vu des séquences passer que même Joël avait joué dans l'émission. Je trouve ça le fun. En plus, il y a eu la possibilité de pouvoir faire la chanson thème, c'est quand même déjà pas rien. Mais en plus de pouvoir passer à l'intérieur de l'émission, c'est le fun. Un album qui s'en vient. Il annonce déjà une rentrée montréalaise, mais l'album n'est pas sorti. Mais j'imagine tout ça en même temps va arriver. Et bref, plein de belles choses pour lui dans sa carrière. Et là, on s'en va entendre la belle Léa Jarry qui nous chante le titre de son dernier album qui est sorti pendant l'hiver, Foraine. Et c'est tout en naïveté, ce texte-là. C'est beau de vraiment. T'es passé où, la petite fille en moi qui pensait à rien, mais qui chantonnait puis qui avait pas la pression de la vie. Je trouve ça le fun comme chanson, vraiment. On embarque littéralement dans cette petite pensée-là qu'elle nous amène. On l'écoute.

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1: Juste avant, c'était Richard Turcotte avec la chanson Free qui s'est lancé à faire quelques-unes des chansons. Je sais qu'il y a des projets aussi musicaux qui s'en viennent. Bon, on le voit là, à Salut Bonjour. Il a écrit des chansons pour plein d'artistes. Là, il s'est commis de faire même un vidéoclip avec cette chanson-là, Free, juste avant. Et ben, pourquoi pas peut-être aller en spectacle à cette heure. On a hâte de voir ça. Vince Lemire, qu'on vient d'entendre avec sa chanson « Tomber de haut », qui vit la paternité et le parfait bonheur, évidemment. Il se risquera d'emmener la petite pendant l'été faire des spectacles avec sa conjointe, mais je suis certaine qu'ils auront le bonheur et plein de souvenirs avec tout ça, parce que ça sera pas tout le temps facile, ça sera pas toujours rose, mais il va y avoir aussi beaucoup, plein de sourires. C'est clair que c'est des beaux moments. Je vous offre un petit whisky. C'est une chanson tirée de mon dernier album. Et juste après, c'est Pissy Lucie avec Botte de bière. Bref, encore beaucoup d'alcool ici à leur espace Franco New Country. On continue l'émission.

de retrouver Ken Price qu'on vient d'entendre, Sandrine Hébert qui s'en vient en musique avec Ma vieille écho juste après, Mitch Jean qui rock la place avec la chanson Shotgun, vraiment, ça reste dans la tête, puis t'as le goût d'embarquer dans le party de boys qui nous offre.

fait pas juste le rhum avec Alex et Caro. Et en une seule chanson, on se retrouve en Gaspésie pour partager un beau moment avec eux en chanson. Et pour ma part, ben je les salue parce que bon, quand je les écoute, en même temps, ça me fait penser au dernier moment qu'on a passé ensemble en Gaspésie. Puis quelle chance que j'ai eue après un spectacle. Souvent, on n'a jamais le temps d'en profiter. Puis là, c'est un des moments que j'ai pu en profiter d'être en Gaspésie puis d'aller, après le spectacle, sur le bord de la Grève, prendre une petite bière, pêcher un maquereau, être entre amis, évidemment. Puis c'était vraiment un beau souvenir. C'est du bon monde, du bon monde. Ciao, bye! C'est la nouvelle chanson de Laurence Saint-Martin qui sort un album le 8 mai prochain. Nouveau son. Avec un son de teenager un peu, mais en même temps country, a inspiré peut-être de Taylor Swift, mais avec la touche à Laurence Saint-Martin. Bref, on l'écoute. Reste avec moi à l'heure, espace Franco-New Country.

C'était Blue Ridge Band juste avant avec une autre histoire. La Christelle Mongeau qu'on vient d'entendre avec Devant. J'adore cette chanson-là, vraiment, toute la puissance de sa voix, mais je l'imagine très bien sur scène. Je l'avais vue performer à la disque, puis j'ai fait « Ah, elle a vraiment de belles prestances sur scène. » C'est pas pour rien qu'elle a gagné le Star Academy. Zach Chico qu'on entend à l'instant avec Benjamin. Voici la chanson « Good Time », une chanson qui fait « Summertime » et ça fait du bien. Bref, reste encore avec moi pour une autre chanson, l'heure espace. C'est Franco New Country, ici Véronique Labbé. 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

vraiment, ça met dans l'ambiance quand même de l'été. Et on termine là-dessus. On se retrouve la semaine prochaine. Merci d'avoir été là avec moi, Véronique Labbé. Voici Erika Rowland avec Sweet Talker. Bye-bye.

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1: Bonjour chers auditeurs, chères auditrices et bienvenue une fois de plus à notre chronique avec les Joyeuses Traveleuses. Et cette semaine, en compagnie de Monique Sénéchal et de moi-même, Cathy Véro, nous continuons notre comparaison entre les croisières fluviales et croisières océaniques. Donc, plus communément appelé Ocean Cruise, River Cruise. Donc, c'est important de faire la différence entre les deux et de briser les mythes. Donc, c'est ça notre but. Et ceci est la troisième chronique sur le sujet parce que c'est vraiment important que les gens comprennent la différence entre les deux et afin de mieux évaluer, en fin de compte, leur investissement de voyage. Donc, Monique, mais bienvenue, Monique, encore une fois pour notre troisième sur le même sujet. Donc, on va commencer cette semaine avec le sujet sur les installations. Donc, on va comparer les croisières fluviales et océaniques en matière d'installation.
2: Bien, les croisières fluviales étant des plus petits bateaux, les ports d'arrêt sont vraiment différents. On est sur une rivière, donc les bateaux sont plus petits pour pouvoir passer sous les ponts. Et aussi avec la profondeur de l'eau, et ils arrêtent directement dans les villes. C'est des débarcadères, c'est pas des comme le océanique, c'est des gros ports éloignés, souvent un peu plus éloignés des villes. Donc c'est en partie ça la différence. Et si jamais au printemps d'habitude l'eau est et le niveau de l'eau est haute. Quand l'eau baisse puis qu'il y a des passages qui ne sont pas accessibles, qu'est-ce qui arrive? Ils arrêtent, tout le monde débarque, prend l'autobus avec tous leurs bagages, le personnel, et l'autobus les amène un petit peu plus loin et on rembarque sur un bateau exactement identique. Vous avez le même numéro de cabine, le même personnel. Vous verrez très peu de changements, sauf le transport en autobus. Pour rejoindre l'autre bateau.
1: Mais ça, c'est dans les cas extrêmes, par exemple, où ce que, dans le cas où les rivières, le niveau des rivières est trop basse pour que le bateau puisse acheminer et se rendre au prochain port.
2: Oui, c'est ça. Et okay. c'est plutôt rare, mais il y a des années que c'est plus. Périodes plus sèches que d'autres.
1: Et plus des périodes dans l'année peut-être plus avancées dans l'année juillet-août, par exemple, où ce que le niveau d'eau est plus bas. Et dépendant des rivières aussi. Donc ça, c'est quelque chose qu'on ne voit jamais dans les croisières océaniques, parce que le niveau d'eau n'est jamais assez bas pour se rendre, par exemple, de, de San Juan à la Martinique, par exemple. Tu t'embarques dans l'océan, dans les Caraïbes, donc tu n'as jamais ce problème-là. Donc, je voulais juste faire la différence un petit peu. Donc, c'est quelque chose qui peut arriver. Par contre, la compagnie de croisière fluviale va s'assurer que ses passagers puissent se rendre à destination, donc offre une alternative avec un autobus pour se rendre au prochain bateau pour pouvoir continuer leur excursion ou leur croisière, en fin de compte.
2: Et je pourrais ajouter peut-être avec les croisières océaniques aussi, si jamais il y a une tempête, bien, c'est toujours la sécurité des passagers qui est en jeu, donc c'est possible qu'ils ne peuvent pas arrêter à un port en particulier à cause d'une tempête.
1: Et tout à fait. Puis ça m'est arrivé à quelques reprises d'ailleurs. Puis je pense que dans ce moment-là, ce qu'il faut focusser, c'est la sécurité. Donc, il faut faire confiance au capitaine, dire il y a une raison derrière tout ça. Pourquoi on ne peut pas se rendre à la prochaine destination telle que convenue? Puis c'est toujours en matière de sécurité pour s'assurer que les passagers soient en sécurité et qu'on se rende à bon port. Donc, je pense qu'au lieu de focusser sur le négatif de perdre l'opportunité d'arrêter à une telle place, c'est focusser plus sur la sécurité des passagers pour qu'on arrive vivant à l'autre bout, en fin de compte. Oui. Puis vraiment, c'est vrai, ça arrive régulièrement. Ça m'est arrivé à quelques reprises, puis je pense que c'est ça qu'il faut focusser, puis accepter que quand on voyage, il arrive des moments où ce qu'on n'a pas de contrôle, puis c'est toujours focusser sur la sécurité des gens.
2: Oui. Puis avec, comme qu'on voit une annonce avec les croisières fluviales, ben on arrive à destination plus vite, puis on est là plus longtemps.
1: Tu sais, c'est parfait. Oui, c'est le meilleur des mondes. Oui. C'est parfait. Merci, Monique. Maintenant, j'aimerais qu'on parlerait des destinations parce que c'est vraiment important pour qu'on comprenne mieux qu'est-ce qui se passe. Donc, si on a une croisière océanique, c'est sûr que là, on va faire toutes les Caraïbes, on va faire les îles, on va se rendre à Belize, on va se rendre à Cozumel au Mexique. Mais qu'est-ce qui arrive au niveau des croisières fluviales? Qu'est-ce qu'on visite qui est différent qu'un bateau de croisière océanique ne peut pas faire?
2: Comme on dit, on se rend dans plusieurs villes, au cœur des villes. En Europe, il y a énormément de rivières qui sont navigables avec des bateaux de croisière fluviales. Il y en a en Asie, il y en a beaucoup en Asie aussi. Il y a possibilité aussi en Amérique du Sud. Et c'est ça. Et peut-être quelques endroits même en Amérique du Nord. Parce qu'on peut faire on peut faire le Saint-Laurent, on peut faire juste le Canada si on veut.
1: Oui. Non, je suis fière qu'on en parle parce que, par exemple, si on veut se rendre à Budapest avec un bateau de croisière océanique, on ne pourrait jamais se rendre là parce que c'est des bateaux vraiment spécifiques pour les rivières pour se rendre directement à cette ville-là. Donc, c'est vraiment une grosse différence qu'il faut mentionner.
2: Oui, on rentre au cœur des communautés.
1: C'est ça. C'est comme qu'est-ce qu'on dit en bon français, là, inland. Mm-hmm. On rentre vraiment dans les terres.
2: Oui.
1: Comparativement aux croisières océaniques. Dans les escales, est-ce que tu vois une différence entre les deux, entre les croisières fluviales et océaniques?
2: Le fluvial, t'arrêtes en ville à tous les jours. Il y a des excursions, une excursion le matin, une excursion l'après-midi. Les excursions sont toujours incluses. T'as le choix entre quelque chose de modéré ou non de plus exigeant physiquement, même à des tours à bicyclette. Ils ont aussi des bicyclettes motorisées aussi maintenant. Des fois, le nombre est limité. C'est premier arrivé, premier servi, et ça dépend des compagnies. C'est ça, tu peux faire de l'escalade en montagne. Il y a pour différentes formes physiques. Donc, c'est pour ça qu'il y en a pour tous les âges et de tous les goûts. Tu peux avoir du culturel, l'architecture. Tu peux visiter juste des châteaux, des églises ou aller déguster un bon vin. C'est très varié.
1: Donc, si on compare avec une croisière océanique, il arrive parfois qu'on passe 1, 2, 3 jours en mer, et sans parler des croisières transatlantiques ou transpacifiques, où tu dois passer 5 à 6 jours, peut-être même jusqu'à 8 jours en mer sans toucher la terre. Donc, c'est complètement un autre monde. Tandis que les croisières fluviales, tu vois toujours la terre de chaque côté à un moment donné. Fait que tu arrêtes à tous les jours. Donc, il n'y a pas de journée en mer comme qu'on entend régulièrement avec les croisières océaniques. Je suis fière qu'on fait la différence parce que c'est toute une différence en fin de compte.
2: Oui, oui, absolument.
1: Voulais-tu rajouter quelque chose là-dessus?
2: Sur ça, non. Je pense que c'est aussi l'ambiance aussi.
1: Mm-hmm. L'ambiance. Oui, allons-y.
2: Oui, c'est très relax, même les tenues vestimentaires, c'est pas, tu verras pas souvent de tuxedo ou de
1: robe de soirée. Mais là, on parle de fluvial. Hein?
2: Oui, mm-hmm. De jour de fluvial. Mm-hmm. Tu sais, c'est très relax. Souvent, les gens arrivent du cocktail, c'est directement des excursions. Ensuite, ils passent à la salle à manger. Toujours la même tenue vestimentaire. Et c'est facile aussi d'avoir des rencontres avec plusieurs personnes, parce que c'est petit, il y a moins de monde, tu vois presque toujours le même monde à tous les jours. Tu peux créer des nouvelles relations interpersonnelles facilement. C'est important pour les gens, les célibataires qui voyagent seuls ou même célibataires tout court. Donc, l'ambiance est différente aussi. C'est plus, t'es plus dans le local, tu vas voir plus des couleurs locales.
1: C'est plus intime. Donc, si je compare de mon côté avec les croisières océaniques, si on est célibataire, par exemple, et on voudrait rencontrer des gens, bien, il faut se déplacer aux activités qui sont organisées pour les célibataires à un endroit spécifique sur le bateau. Donc, les personnes qui sont un petit peu plus introverties auraient peut-être moins tendance à s'aventurer sur un terrain comme ça. Donc, si qu'on va, par exemple, sur une croisière fluviale, bien là, tout le monde connaît tout le monde parce que c'est beaucoup moins de gens. Donc, à la fin de tes 16 jours, par exemple, sur une croisière fluviale, tu connais tout le monde. Au moins, tu as vu tous ces visages-là, tu as une idée qui sont les gens. Donc, tu as plus de chances de développer une espèce de relation d'amitié, si on veut, avec tous les passagers, comparativement à un bateau qui a 3000 passagers, par exemple, que tu vas peut-être voir une personne 5 secondes puis jamais la revoir le reste de ton voyage.
2: Absolument.
1: Ouais. Je pense que c'est important. Puis de plus en plus, les gens qui sont célibataires, on dit solo, ils vont voyager. Puis c'est bien qu'ils le font puis que ça lui donne l'opportunité de voir, de rencontrer d'autres gens comme ça, sans avoir la pression de se déplacer et d'être catalogué comme célibataire. Mmh. Et tu sais, ils vont se mêler avec les gens sur le bateau, puis ça va passer inaperçu, puis hop, tu sais, ils vont rencontrer des gens, développer une relation.
2: Plus facile, c'est plus facile.
1: Oui. Oui.
2: Et en fait, je pense qu'on a couvert beaucoup de choses. Je pense pas avoir rien à rajouter pour l'instant, sauf que il faut vraiment vivre l'expérience puis se lancer. Je trouve qu'avec les croisières fluviales, même la planification est dans un seul endroit. C'est beaucoup plus facile à s'assurer que tout se rattache. Il y en a qui offrent même l'avion, qui vont aller te chercher à l'aéroport. Ça va être inclus si tu réserves le billet d'avion avec eux autres. C'est tout englobé dans un seul endroit. Mm-hmm. Tandis que de l'autre côté, c'est des démarches avec différents contacts.
1: Oui, étant donné qu'il y a moins de gens, c'est plus un service personnalisé sur le fluvial comparativement au océanique. Par contre, les grosses compagnies océaniques offrent de plus en plus le service de vols internationaux inclus dans tout le forfait. Donc, ça améliore. Disons que dans les deux cas, ça améliore d'année en année, toujours pour offrir un meilleur service aux passagers, afin que les passagers, à la fin de leur séjour, disent le « wow ». C'est ça que je pense que chaque compagnie recherche. Puis, je pense que c'est ça qu'il faut focusser. Puis, c'est notre rôle un petit peu comme agent de voyage de déterminer qu'est-ce qui est les besoins des gens pour leur offrir ce « wow ».
2: Oui.
1: Le moment « wow », là, pour qu'ils puissent revenir de leurs vacances puis qu'ils disent « wow, ça, c'était un « wow ». Puis, j'oublierai jamais ça.
2: Oui, c'est selon leur goût, selon leurs attentes, selon leurs préférences. Il y a des gens qui vont me dire, moi, des grands spectacles, ça ne m'intéresse pas. Je veux juste avoir une discussion intelligente avec des étrangers que j'aime rencontrer, leur expérience, les échanges. C'était différent. Et sur les croisières océaniques, il y a plusieurs conférences aussi.
1: Ah hein. Oh oui, c'est ça. Il n'y a pas de limite, là. C'est juste qu'il faut se tenir au courant de qu'est-ce que les activités puis l'horaire que le bateau offre. Puis ça, je pense que les gens manquent ça habituellement. Ils négligent aller voir tous les jours qu'est-ce qui est disponible. Puis il n'y a pas de limite, là.
2: La plupart, tu peux télécharger l'application sur ton téléphone et t'as l'horaire au fur et à mesure.
1: Oui.
2: Les menus dans les restaurants, tout est là.
1: Lequel serait probablement plus accessible sur les croisières fluviales? Parce que tu as moins de personnes, l'accès, la communication est plus facile étant donné que tu as moins de gens. Donc, je pense que c'est une question de goût et de préférence et dans le sens de quelle sorte d'expérience on veut vivre.
2: Exactement.
1: Parfait. Eh hey, bien là, ça conclut, Monique, notre troisième chronique spécifiquement sur la comparaison entre les croisières fluviales et océaniques. Puis je suis tellement fière parce qu'on a brisé beaucoup de mythes. Puis je suis fière que les gens ont eu accès à voir vraiment les faits puis afin de mieux préparer puis planifier leur voyage.
2: Oui, oui. C'était le fun d'en parler aussi.
1: Oui. Merci beaucoup, Monique. À la prochaine. Merci à toutes les auditeurs et auditrices. On se rencontre la semaine prochaine avec d'autres sujets sur les voyages. À bientôt.
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4: Je vous souhaite la bienvenue à votre émission préférée sur l'automobile, j'en suis convaincu, derrière le volant. J'espère que vous avez passé une belle semaine. C'est l'été qui approche tout doucement. Ça commence à sentir la chaleur. Ça, c'est bon signe. Cette semaine, à l'émission, Marc Bouchard va nous présenter son essai de la Toyota Crown Signa et va nous parler de distraction au volant. Du côté de Denis Duquel, on va parler de Dodge, la femme. Je ne sais pas ce que ça veut dire du tout. Le Volvo YCC et le marketing pour les femmes, pour la femme avec Ford Canada. C'est assez particulier comme sujet, ça, Denis, c'est sa tasse de thé. Mais d'entrée de jeu, on va parler de design automobile parce qu'il y a eu le Car Design Award dans le cadre de la semaine du design de Milan. On le sait, Pierrot Fakin nous en a parlé la semaine dernière, puis il va nous présenter aussi, Pierrot, son essai de la Hyundai Sonata 2026, Hyundai Sonata hybride, que j'ai eu il y a quelques semaines et que je dois vous avouer, j'ai passablement aimé. Salut mon cher Pierrot.
5: Oui, salut Jacques.
4: Bon,
5: oui,
4: écoute.
5: C'est une belle voiture, la hybride.
4: Ah, c'est pas mal le fun. Mais on va parler, pour débuter, on va parler du Car Design Award.
5: Oui.
4: Ça, c'est le, comme tu me disais hors d'onde, c'est les Oscars du design automobile.
5: Oui, effectivement. C'est pas mal les prix au niveau de l'automobile. Qui reconnaissent l'excellence du design dans l'automobile, mais c'est celui qui dure depuis 1984. Donc, ça fait quand même un bon bout de temps parmi les Car Design Awards. On le sait, là, tu sais, à New York, il y avait les World Car of the Year. Il y en a eu d'autres. Il y a eu des grands magazines aussi, Motor Trend, qui ont des Car of the Year, puis tout ça, là, tu sais. Mais là, on parle d'un concours où il y a presque une centaine là, de journalistes qui sont invités de partout dans le monde, des journalistes qui participent à des critiques de voitures à travers différents sites web et magazines. Et pendant la semaine du salon du meuble et la semaine du design à Milan, ça a donné que, justement, ils ont dévoilé les gagnants du Car Design Awards. Et parmi ceux-là, en fait, ce qu'il faut distinguer, c'est que il y a des catégories. Hein. Il y a trois catégories dans ces voitures-là, dans ces prix-là. Il y a les voitures concept, dont je vais vous révéler le gagnant bientôt.
4: Ouais.
5: Il y a les voitures de production, qui sont allés chercher aussi des reconnaissances pour leur bon design. Et il y a ce qu'ils appellent le Brand Design Language. Donc, la façon que la marque se distingue.
4: OK.
5: Et ça, ça a à faire avec, évidemment, oui, du marketing, mais tu vas voir que le gagnant, c'est quand même quelque chose qui a une grande tradition là-dedans. Fait que c'est pas une marque nouvelle là, parmi ceux qui ont eu le Brand Design Language. Donc, je vais commencer par la première catégorie, qui est la catégorie de voitures concept, les concept cars. Dans cette catégorie-là, il y avait pas mal de participants. En troisième place, on a, et là, je ferai une parenthèse, parce que là, c'est pas juste, évidemment, les voitures qui sont fabriquées ou vendues ici en Amérique du Nord, mais là, on parle du monde entier.
4: Okay.
5: Et donc, ça peut être des voitures asiatiques, ça peut être aussi des voitures européennes. Dans ce cas-ci, pour les voitures concept, en troisième place, on a l'équipe de design de Citroën qui ont fait une voiture concept qui s'appelle ELO, qui ont eu la troisième place, une voiture concept assez particulière. Et on sait, Citroën ont toujours été quand même assez à l'avant-garde là, avec leur design. Là. On peut penser dans le passé.
4: Tout à fait.
5: J'ai particulièrement aimé parmi les voitures de chez Citroën. En deuxième place, on a Genesis. L'équipe de Genesis qui a gagné la deuxième place pour les voitures concept. Et là, on parle de la Magma GT. Et je ne peux pas m'empêcher de faire le lien entre la voiture concept et là, on l'a vraiment en réel. Là, si on veut, il y a la GV60 Magma, mais tout l'aspect Magma fait en sorte que c'est une division particulière chez Genesis qui élève, si on veut, les performances, la finition et la passion, en fait, de conduire et de la conduite. Alors, chapeau à Genesis pour cette deuxième place. Mais la gagnante dans cette catégorie de voiture concept, c'est Audi, l'équipe de design de Audi avec la Concept C. La Concept C, Jacques, ça ressemble à une Audi TT.
4: C'est pas le genre de voiture qu'ils ont présenté le concept. Ils ont dit, écoutez, c'est la nouvelle tendance design chez Audi maintenant pour l'avenir.
5: Oui, exactement. C'est en plein ça. C'est la nouvelle tendance. C'est Massimo Fracella qui était anciennement chez Land Rover, qui est rendu chez Audi et qui est parmi un des bons designers dans le monde, là, mais c'est un de ceux, c'est celui qui est en charge, si on veut, de l'équipe de design de chez Audi. Écoute, c'est une voiture concept, mais d'après ce que j'ai lu dans différents forums, cette voiture-là va ressembler beaucoup à la voiture de production qui s'en vient certainement pour Audi avec la TT. On sait, là, la TT a eu beaucoup, beaucoup de succès chez Audi et celle-ci va certainement en avoir autant. Et j'ai quelques réserves, évidemment, si ça reste entièrement comme ça. Je ne suis pas sûr que ça va fonctionner à 100%, là. Mais on devrait avoir une voiture qui est pas mal semblable à ce qu'on voit au niveau du concept.
4: Ouais.
5: Si on passe aux voitures de production, là, c'est vraiment des voitures qu'on conduit à tous les jours, là. En troisième place, on a l'équipe de Ferrari en troisième place avec la 849 Testarossa qui, encore là, Ferrari, on connaît, là, c'est une voiture exceptionnelle, mais évidemment, il faut avoir le budget pour ça.
4: Oui, c'est ça.
5: Avec le iX3
4: C'est nonobstant le prix, là. Il faut s'entendre là-dessus, là.
5: Nonobstant, oui, effectivement. Okay. Parce que là, on passe de Ferrari à BMW iX3, puis tu vas voir que la gagnante, c'est pas une voiture très, très chère. Fait que le iX3, qui va chercher la deuxième place dans les Car Design Awards pour la catégorie voiture de production, et on sait, là, le iX3 a gagné tellement de reconnaissance depuis sa sortie. Donc, chapeau à BMW. Mais la gagnante dans les voitures de production, c'est l'équipe de Renault qui a gagné ça.
4: Ouais.
5: Pour la Twingo. La Twingo, Jacques, tu connais la Twingo,
4: ben
5: hein?
4: Ben oui.
5: Sauf que là, on parle de la Twingo E-Tech électrique. C'est une petite voiture citadine, électrique, qui est jolie, moi, je trouve. C'est une voiture qui a une belle petite gueule, là. Je la verrais quasiment faire du rallye, cette voiture-là.
4: Oui.
5: C'est une voiture qui a elle est charmante, je te dirais. Ouais.
4: Comme diraient les Français, elle a une bouille sympathique.
5: Voilà. Effectivement, hein? Oui.
4: C'est ça.
5: Il manque juste la baguette. Et pour la dernière catégorie, ben, le Brand Design Language, donc l'aspect, si on veut, qui fait ressortir la marque des véhicules, là, on a deux équipes qui ont été choisies comme deuxième et troisième place, en fait, sont ex-aequo, si on veut. Il y avait Genesis et BMW qui aussi a eu cette distinction-là. Mais le gagnant dans tout ça, c'est Jeep. Qui a eu... Jeep, tu vois, c'est ça que je te disais en entrée de jeu. C'est que c'est pas rien de nouveau, mais ils ont innové. Ils ont juste légèrement modifié la façon dont ils présentent les nouveaux Jeep et tout ça. On le voit dans les annonces et tout ça. Et Jeep, on sait, ils ont toujours eu un marketing axé sur les capacités hors route de leurs véhicules. Mais là, on fait toujours référence aux sept fentes en avant du Jeep dans la calandre qui est traditionnelle, qui dure depuis toujours. Hein? C'est ça, là. Alors, il y a beaucoup d'éléments qui font en sorte que c'est Jeep qui a gagné ce Brand Design Language. Et chapeau à eux, parce que, bon, ils font des véhicules de mieux en mieux. Et évidemment, des véhicules qui sont pour le hors-route. Alors, ça, c'est... ça va chercher un certain créneau, surtout avec les gens qui cherchent à sortir de la ville puis aller se promener dans les montagnes et dans les chemins forestiers. Là. C'est toujours bien agréable, ça.
0: OK. OK.
5: Alors, c'est ça pour les Car Design Awards de 2026. L'année passée, je vais juste faire un petit rappel, là, dans les voitures concept, il y avait la Lotus Theory 1 qui avait gagné. Dans les voitures de production, c'était Ferrari avec la ce qu'ils appellent la 12 cilindri, donc 12 cylindres. Et dans le brand design, c'était Renault qui avait gagné. Alors, comme je disais, c'est des modèles de voitures qui sont distribués à travers la planète et ils font partie d'une sélection, d'une grande participation des jurys qui sont là-dessus. Alors, c'est vraiment les Oscars des designs, des awards de design dans le monde de l'automobile.
0: Bon, ben écoute, on en sait un peu plus là, sur... Parce que c'est important, ces tendances-là, c'est ce qu'on va apercevoir chez nos concessionnaires dans l'avenir. Alors, c'est
5: exactement.
0: OK. Maintenant, Hyundai Sonata Hybrid 2026... Enfin une berline.
5: Oui,
0: il en reste plus beaucoup, mais il en reste des. Ils sont quand même intéressantes. T'en penses quoi?
5: Ben, dans un monde presque, je te dirais, dominé par le VUS, hein, c'est rafraîchissant de voir qu'il y a encore quelques manufacturiers qui font des berlines. Et genre, écoute, tu sais, on se pose la question, est-ce qu'il y en a vraiment? Oui, il y en a. Des berlines, il y en a pas mal. Kia, ben écoute, il y a les Lantra. J'ai la Sonata que j'ai eue à l'essai. Cette version-ci, c'est la hybride non branchable, donc elle se recharge par elle-même. Moi, j'ai trouvé que ce qui était une voiture d'une grande fluidité, si on veut. La transition EV-combustion se fait sans qu'on s'en aperçoive. Parfois, oui, mettons, si on est en mode EV, on va entendre le moteur qui va ronronner à peine, parce que si je compare avec certains modèles, même chez Toyota, je trouve que c'est assez bruyant quand le moteur embarquait pour recharger la batterie.
0: Ouais.
5: Tandis que lui, il est pas mal plus silencieux, très fluide. C'est le fun de conduire. Personnellement, je préfère une berline à un VUS. L'accès est tellement plus facile. Et celle-ci, en particulier, elle a une peinture mate, je te dirais plutôt satinée, non pas lustrée, ni trop mate, juste satinée assez, argentée, qui lui donne vraiment une très belle gueule parce qu'il y a des pourtours, si on veut, noirs autour des roues. À l'arrière, on a un petit bout d'aileron, si on veut, avec des petits éléments surmontés. Ça ajoute... Ce sont pas des gros éléments qui sont ostentatoires et qui sont flamboyants, mais c'est des petites choses qui sont... On voit qu'il y a une réflexion, il y a un bon design derrière tout ça. Et ça ajoute juste à la qualité de la voiture. À l'intérieur, ben écoute, genre, c'est la formule Kia, c'est la formule Hyundai, c'est la formule chez le groupe Hyundai. On a toujours le même écran, si on veut, légèrement incurvé, qui a toutes les commandes, si on veut, dessus. Et ça, c'est évidemment fait pour gagner en économie. Hein. On applique cette formule-là à travers quasiment toute la gamme, je te dirais, hein, de Hyundai et de Kia. Alors, c'est une façon d'économiser des sous en faisant toujours le même genre de présentation de tableau de bord. Mais il est efficace. Il est efficace, puis c'est pas tout de l'électronique non plus. On a sur les commandes tactiles, les commandes de la ventilation et même, si on veut, il y a certaines commandes qui sont, je te dirais, entre guillemets, digitales. On a un symbole sur un petit écran au centre et on touche dessus et on a notre fonction qui s'active. Ouais. Au niveau de la motorisation, par contre, c'est pas un moteur turbo. C'est un moteur 4 cylindres 2 litres. Et ce que j'apprécie, évidemment, c'est qu'on n'a pas une CVT, une transmission CVT, on a une transmission à 6 vitesses. Et ça, c'est amplement suffisant. Sur l'autoroute, c'est là qu'elle est la plus efficace. Hyundai, qu'on peut aller chercher 5 litres combinés. 5 litres au 100 combinés. Donc, sur l'autoroute,
0: c'est excellent. 4.6. C'est excellent.
5: Ah, c'est phénoménal. Considérant, Jacques, que l'essence continue à monter à cause des problèmes politiques, là. Les gens qui veulent pas aller à full électrique, ben évidemment, c'est une méchante bonne alternative, ça, ici, là.
0: Ouais,
5: et au niveau espace, il y a beaucoup de place, autant à l'avant que les sièges arrière. Le coffre est amplement suffisant. On peut basculer les sièges arrière si on a à charger des matériaux ou des affaires plus longues, les skis, des choses comme ça en hiver. Mmh. Alors, genre, une voiture qui vaut vraiment la peine pour... le prix d'entrée de gamme de ce modèle-ci était de 37 699, donc 38 000. Et avec certaines options, on arrive à en bas de 40 000, 39 674. Donc, c'est une voiture qui vaut vraiment la peine d'être considérée pour une voiture de famille, si on veut.
0: Il y a de la place pour 5 passagers, comme dans un VUS. Il y a un bon coffre. 5 litres au 100 de consommation d'essence combinée. Écoute, là, je ne sais pas ce que les gens font dans les véhicules utilitaires sport. Moi, je la comprends toujours pas.
5: C'est justement. Je te dirais, Jacques, le petit bémol, c'est peut-être au niveau de l'espace dégagement pour la tête. Moi, je ne suis pas excessivement grand. Je suis 5 pieds 9. Là, mais quelqu'un de 6 pieds 1, 6 pieds 2, peut-être, va se frôler les cheveux sur le plafond de la voiture. Mais je te dirais, c'est minime comme critique parce que pour le reste, elle est agréable à conduire aussi. Très silencieuse. Se comporte très bien. Chapeau Hyundai. Donc, considérez ça au lieu d'un VUS.
0: Pas mal plus le fun que conduire une Sonata qu'un véhicule utilitaire sport. Hey, mon cher Pierrot, merci infiniment. Oui. Et on se reparle la semaine prochaine.
5: Jacques. Excellent.
0: Bye-bye.
5: Parfait.
0: Bye-bye. Pierrot Fakin qui nous parlait de la Hyundai Sonata Hybrid 2026 et du Car Design Award. On va aller faire une pause. Au retour de la pause, on va parler d'auto et de femmes avec Denis Duquet.
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1: Pour la deuxième portion de l'émission cette semaine, on va parler de la relation des femmes avec l'automobile. Surtout les constructeurs pour convaincre les femmes d'acheter des voitures. C'est assez particulier. Salut, Denis.
2: Oui, bonjour. Il faut dire qu'on s'est rendu compte à un moment donné, dans le début des années 50, que les ménages à deux voitures étaient de plus en plus nombreux.
1: OK.
2: On s'est dit, bon, ben là, le mari a un auto, la deuxième, c'est la madame, on va faire un auto pour eux autres. Puis chez Dodge, on avait fait en 1954 deux modèles, le comte et la comtesse.
1: T'es-tu
2: un
1: sérieux?
2: Auto pour monsieur, ça a marché.
1: Ah,
2: on
1: ouais?
2: dit, OK, comme on dit au poker, all-in, on fait une Dodge, la femme.
1: Une Dodge, la femme? Ça
2: ouais,
1: s'appelait comme ça?
2: Oui, monsieur. C'est basé sur la Custom Royal Lancer.
1: Oui.
2: Ça s'appelait la femme. Devine à qui ça s'adressait. La première année, ils ont fait ça pendant deux ans. 55-56, 1900.
1: Oui.
2: Rose et blanc. Puis la couleur officielle, c'est rose Hetfeld et blanc saphir.
1: Ah, oui, je la vois, là. OK, ouais, le capot, puis le toit, puis... ouais, OK. M,
2: à l'époque, il faut dire que les couleurs de même, là, il y avait souvent noir saumon, jaune ouais. et noir. En tout cas, c'était assez fréquent à l'époque.
1: Ouais.
2: Puis
1: ouais.
2: c'était un hardtop deux pop. Et c'était propulsé par le moteur Red Ram Hemi.
1: OK.
2: Et okay. ça, on pense au début, hey, wow, j'ai un Hemi en dessous de ça, mais c'était le plus petit des moteurs Hemi. Okay. C'est un peu permettre aux gens de la populace d'avoir un moteur à chambre de combustion hémisphérique qui avait 226 pouces cubes et ça développait 150 chevaux.
1: OK. Mais là, je regarde l'intérieur, là, la version rose et blanche, là. Rose et beige, là, en tout cas, je sais pas quoi. Ouais. Là. L'intérieur était rose aussi. Wow!
2: Ouais.
1: Hey, avec des espèces de coffre de rangement en arrière du ciel. C'est assez spécial.
2: Ouais, parce que là, en plus, il y avait les appliques, la femme,
1: ouais.
2: à l'arrière, sur les ailes avant, puis dans le coffre à gants.
1: OK.
2: Il y avait des appliques en bois de couleur rose aussi. Puis derrière le siège du passager, il y avait un réceptacle
1: ouais.
2: qui comprenait un sac à main de couleur okay. rose avec okay. des accessoires qui étaient rangés dans le dossier du siège du passager. Et dans cette sacoche,
1: ouais.
2: on y trouvait un poudrier, un contenant de rouge à lèvres,
1: ouais.
2: un étui à cigarette,
1: okay. ouais.
2: un allume-cigarette, un ouais. peigne, puis un porte-monnaie.
1: J'ai mon voyage. Ce que les constructeurs automobiles ne feraient pas pour convaincre ouais, les consommateurs.
2: Quand on l'imagination,
1: ouais.
2: à l'arrière du siège du conducteur, on retrouvait... des bottes, bonnet de pluie, puis un parapluie.
1: OK. Ah, oh boy.
2: Puis en 56, on a évolué, parce que là, au lieu de mettre un bonnet de pluie, on a mis un imperméable.
1: Ah, OK.
2: Puis à ce moment-là, c'était une option, ça, ce modèle-là, 143 $.
1: Eh, misère, hein?
2: Et on peut pas dire que ça a été un succès fabuleux. On en a fabriqué en deux ans 2500 exemplaires. Pas nécessairement vendu, le produit.
1: Ouais.
2: Puis, si on regarde sur Internet, des voitures de collection, la femme, ça vaut quand même assez cher parce qu'au fil des années, la rouille a fait son effet, la négligence, etc. Je pense pas qu'il y ait beaucoup de madames qui ont cajolé leur automobile. Et là, ils ont découvert, à leur grand désappointement, que la dernière affaire que les femmes voulaient avoir, c'est un auto pour eux autres.
1: Ah!
2: Non, moi, je ne suis pas parce qu'une femme veut conduire ça. Là. Moi, je veux avoir une vraie voiture.
1: Ouais.
2: Apparemment, ça a été une des raisons qu'ils ont abandonné. Puis, il n'y a pas personne d'autre après qui s'est inspiré.
1: C'est lancé là-dedans, là. OK.
2: C'est lancé okay. là-dedans.
1: Ouais.
2: Par contre, les constructeurs n'ont pas abandonné. Puis,
1: okay.
2: en 2004, au Salon de l'Auto de Genève.
1: Oui.
2: Défunt salon de l'auto de Genève,
1: ouais.
2: Volvo dévoile le YCC, en anglais YCC. Là.
1: Ouais.
2: C'est Your Concept Car.
1: OK.
2: On a demandé à une équipe d'ingénieurs et de designers exclusivement féminins de concevoir la voiture pour madame.
1: OK.
2: Et c'est un coupé trois portes avec un rayon arrière. Et ça, c'est dérivé de la Volvo FCC. Puis, une des caractéristiques de la carrosserie, c'est des portes ailes de mouette.
1: Oui, je vois ça, là. Oui.
2: C'est des ailes. Parce qu'ailes de mouette, c'est que l'articulation est sur le toit, tandis que les portières et litres,
1: ouais,
2: elles s'ouvrent verticalement.
1: Oui.
2: C'est une bonne différence.
1: Mais ça avait le défaut que dans un stationnement, tu n'es pas capable de sortir d'auto.
2: Non, ça va mal. Quand il pleut aussi, c'est pas une bonne idée.
1: Non, non.
2: Bref, surtout non. Avec les litres.
1: Ouais.
2: C'est un moteur 4 cylindres, 2,5 litres, une boîte de vitesse manuelle 6 rapports ou une boîte automatique. Mais vu que c'est juste un concept, je ne sais pas pourquoi. Et on peut déverrouiller la voiture sans clé. Ensuite, c'est avec une télécommande, en fait. Là.
1: Ouais.
2: Puis le rayon arrière, l'ouverture des portières est motorisée.
1: OK.
2: Et à l'intérieur, ils ont un paquet de trucs qui sont renouvelables. On peut modifier, on peut changer des appliques selon notre inspiration et notre goût du jour. Et vu que madame, la mécanique, on a dit, ben, madame, là, avec les ongles polis et longs, a changé un pneu après une crevaison, c'est pas une bonne idée. Fait que c'était parmi les premiers pneus run flat, là.
1: OK, ouais.
2: Et en plus, c'est une caractéristique assez particulière, il n'y a pas de capot.
1: Il n'y a pas de capot. Ben, t'as dit, attendez, il y a un capot, mais tu peux pas l'ouvrir.
2: Non, ben, c'est un truc, là. Puis, on prévoyait le changement d'huile aux 50 000 km.
1: OK. Oh.
2: Et pour ce faire,
1: il oui.
2: fallait aller chez un concessionnaire Volvo qui possédait les connaissances et l'outillage requis pour accéder au moteur et à ce moment-là effectuer le changement d'huile, probablement tout réglage qui se passait. Puis en plus, le truc pour le lave-glace, puis ouais. L'accès à le réservoir de carburant, c'était pas des... Tu sais, aujourd'hui, des bouchons qu'on enlève en tournant, là.
1: Ouais.
2: C'était une espèce de boule qui s'enfonçait. Puis à ce moment-là, on pouvait mettre le liquide, d'après ça, pour empêcher, prévenir que madame ait à faire un effort, là, à tourner un truc qui n'était pas nécessairement propre.
1: En bon français, là, on a décidé de faire... C'est Anna Rosen, là, je vois le nom ici, le designer, là. On a décidé de faire une voiture pour dire, regarde, les femmes, vous connaissez pas ça, les autos, là. Puis vous aimez pas ça, fait que vous n'aurez pas de trouble. Vous allez avoir une auto, mais on s'occupe du reste.
2: Puis en plus, vu que c'est spécialement pour la femme, moi, j'étais à la présentation de cette affaire-là.
1: Oui.
2: Puis les ingénieurs étaient géniaux, ils étaient très sympathiques, puis ils prenaient ça avec un brin d'humour. Puis en plus, les appuis-têtes étaient spécialement dessinés parce qu'il y a beaucoup de dames qui ont des queues de cheval.
1: Oui.
2: Qu'il y a de l'espace pour que la couette de cheveux puisse...
1: Ben voyons donc.
2: C'est vrai. Il y avait différentes couleurs proposées, puis c'est toujours dans l'absolu.
1: Ouais.
2: Parce que Volvo, ils en ont fait beaucoup de voitures de même, de prototypes de toutes sortes de tout genre. Là. Puis on fait des recherches aussi avec un 3-cylindres diesel. Moi, j'avais été en Suède, on avait essayé cette affaire-là. La flywheel était tellement lourde. On appuyait sur l'embrayage, on sentait quasiment ce truc-là tourner. Puis en plus, contrairement à la sécurité passager, des places arrière, il faisait face

0: Puis il nous avait assis en arrière. Puis écoute, là, ça faisait 10 minutes qu'on était parti. Puis j'ai été obligé de dire, c'est parce que moi, ça file pas beaucoup, là. Je voudrais arrêter, là. Alors, non, c'était pas très recommandé. Mais
1: en parlant d'auto pour la femme.
0: Ouais.
1: Il y en a une. C'est pas un auto comme tel, mais Bob et Gant.
0: Ouais.
1: Qui était nommé président de Ford Canada, Ford ouais. Motor Canada, en 1997.
0: Ouais.
1: C'est la première, c'est l'américaine. Il y a eu quelques autres présidents de Ford Canada qui étaient canadiennes, mais là, c'est la première femme, une américaine, bon ton, qui est venue en 1997, qui a quitté en 2000.
0: OK.
1: Et après, elle annonçait sa retraite, mais elle est devenue vice-présidente de Ford Motor Corporation.
0: OK.
1: Aux États-Unis,
0: okay.
1: La grosse compagnie.
0: Okay.
1: Là, c'était pour la remercier d'être venue au Canada pour fermer les concessions Mercury.
0: Oh, okay.
1: Parce que là, il y avait Lincoln Mercury, puis il y avait Ford pour les camions.
0: Oui.
1: Puis là, il y avait toutes sortes de règlements qu'ils ne pouvaient pas être à tant de kilomètres l'un de l'autre pour une espèce de territoire. Puis là, ben, ça venait sauter en l'air, puis concession avait plus Mercury, Lincoln, et en tout cas, comme on dit en québécois, elle a fait la drop de bas.
0: Ouais, mais ben, c'est parce qu'à cette époque-là, moi, je me souviens, dans une autre vie, quand je travaillais en concession automobile, on avait un concessionnaire Mercury-Lincoln à Trois-Rivières, puis on avait un concessionnaire Ford. Puis ça jalousait là, dans les parties, là, dans les gros meetings. Là, les Mercury Lincoln disaient nous autres, on a Lincoln, nous autres, vous n'avez pas le droit. Pis, et il fut un temps où, en plus de ça, on a eu droit à Mercure, les fameuses voitures européennes. Et encore une fois, ils ont donné ça au concessionnaire Mercury. Alors là, ça a fait une chicane monstre. Ça a été épouvantable.
1: En plus. Il y avait Météor aussi avant,
0: oui.
1: Il y avait des marques
0: oui.
1: canadiennes, là,
0: oui.
1: propres au Canada.
0: Oui.
1: Et Bob et Gant, ça s'est fait derrière les rideaux. Ça. On a entendu parler, mais c'était pas vraiment... Elle, c'est une drôle de personne. C'est une femme très réservée, très un peu snob, là.
0: Oui.
1: Elle est venue ici quasiment du reculon.
0: Oui.
1: Elle a instauré son... Ce dont elle était la plus fière, c'est pas d'avoir fermé les concessions, c'est le marketing pour la femme.
0: OK. Okay.
1: Une grosse campagne
0: ouais.
1: pour essayer de vendre des autos qui ne se vendaient pas aux femmes, surtout. Et je me souviens qu'ils ont fait une publicité, tu vois, une jolie jeune femme là, d'environ 25-30 ans qui débarque de son Ford F-150.
0: Ah, oh, mon Dieu.
1: Puis là, elle dit, j'aime mon truck, c'est un Ford. Puis il y en avait un autre, c'était une Mustang. Puis là, la femme arrive. La fumée, le frein va de marque, puis John Mustang, j'ai fait.
0: OK.
1: Elle était très fière de ça.
0: Ouais.
1: En plus, à un moment donné, ils sont venus faire une conférence de presse à Montréal pour annoncer deux vice-présidents qui venaient du Québec, qui s'appelaient deux Gilles. Il y avait Gilles Content, malheureusement.
0: Gilles Content, oui.
1: Il y avait un autre Gilles là, qui était deux Québécois, puis elle vient à Montréal. Conférence de presse totalement inutile, là, tant mieux pour les deux récipiendaires. Puis là, il y a questions et réponses. C'était quasiment toute la presse économique qui était là.
0: Ouais.
1: Puis moi, à un moment donné, je pose une question.
0: Ouais.
1: Je dis votre programme de marketing pour la femme.
0: Ouais.
1: Là, elle s'enflamme. Là, elle part là, pendant 10 minutes, parler de comment c'était bon, puis que la femme, c'était 47 % des ventes du marché, c'était des femmes, puis d'orienter. Puis là, elle dit, les femmes, ils n'ont pas besoin de voiture pour elles. Là. Il y a des caractéristiques qui les intéressent, puis on veut les... Puis ensuite, ouvrir des horizons sur des nouveaux modèles. Bon, ça part.
0: Mm-hmm.
1: Là, il y a une couple d'autres questions. Moi, je lève la main. Je dis, il y a certaines compagnies automobiles... qui font de la publicité dans certains magazines spécialisés pour ouais. des groupes particuliers, LGBT, là, les gays et les lesbiennes.
0: Ouais.
1: Là, elle est devenue écarlate. Elle dit, not ready yet. Bang.
0: Okay.
1: Là, je voyais que... Puis là, j'avais tourné Frido, qui était le directeur des relations publiques de Ford Canada, un gars très sympathique, il vient me voir après, puis il dit, voyons, parfait. La deuxième, pas certain.
0: C'était douteux.
1: Puis il savait que j'avais fait par exprès, là, puis je connaissais la madame un peu. Mais elle, quand même, ça a dû donner... J'ai essayé de trouver des chiffres de vente. Ça avait amélioré les ventes auprès des femmes. Mais, puis on dit que les femmes, en général, là, le marché actuel, on préfère des petits VUS
0: ouais.

0: avec une motorisation plus économique que performante, une bonne dose de sécurité et la fiabilité.
1: Ben, c'est pas mal. C'est pas juste pour les femmes, moi, je te dirais.
0: Non, mais il y a bien des gars.
1: Ouais.
0: Moi, je me souviens, un gars, à un moment donné, au salon d'auto, il vient voir. Il dit, là, je viens de vendre ma Camaro Z28, tout assez content. Ouais. Avez-vous eu des problèmes? Il dit non. Il dit, je me suis fait peur pendant 3 ans. Il dit, moi, j'avais acheté ça pour monter. C'est moi, un gars, là, tu sais, viril, puis le gros char. Puis là, j'essayais d'impressionner mes amis en roulant avec ça. J'avais mouru de peur. Il dit, moi, ma belle-sœur, elle en a acheté un petit 6-cylindres.
1: Ouais.
0: Elle aimait le look, puis elle aimait l'intérieur, mais elle était assez intelligente pour acheter ce qui convenait. Moi, j'aurais changé d'auto avec elle. Puis, en plus, quand je rencontrais des femmes, surtout des couples, là, les femmes intégraient toujours la taxe dans le prix d'achat.
1: OK.
0: Tu sais, le gars, il arrivait, c'est juste 28 000 $. Non, non, 33.
1: Oh, c'est ça, tu sais. Ben, quand on parle de voiture aujourd'hui, c'est un peu ça, là. Tu sais, souvent, on dit, ah, ben, écoute, ça part à 44 000, c'est pas si pire, ouais, mais 44 000 plus les taxes, on est rendu à 52, 53, le père, là, c'est pas pareil, là. Hein? Faut jamais oublier les taxes, à moins que tu mettes ça au nom d'une compagnie dans laquelle tu es le propriétaire. Là, tu vas ramasser, tu vas récupérer les taxes, mais à part ça, le commun des mortels n'ont pas ça, là. On s'entend, là. Ah bon. Hey, écoute, mon cher Denis, c'est déjà tout. C'est déjà tout. T'sais, ça a passé vite, mais je suis content de voir qu'il existait une Dodge de la femme. Ça, c'est vraiment, là, ça m'impressionne pas.
0: Une fois que j'ai entendu parler de ça, je me demandais si c'était pas une espèce d'attrape.
1: Non, non, non, non, mais ça existe pour vrai. Hey, merci, Denis. On s'en reparle la semaine prochaine.
0: Bonne semaine, tout le monde.
1: Bye-bye, bonne semaine. Denis Duquet qui nous parlait de la relation de l'automobile, de l'industrie automobile avec les femmes. Il y en a qui ont essayé des choses. Ça n'a pas toujours marché. On va aller faire une pause au retour de la pause. L'essai du Toyota Crown Signa avec notre ami Bouchard.
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1: Marc Bouchard, cette semaine, nous présente son essai de la semaine. Ce n'est pas la Crown Signa, comme j'ai dit tantôt en fin de bloc avec Denis Duquet, mais plutôt la Crown. C'est quand même l'autre modèle. La Crown Signa et la Crown, deux modèles obscurs de Toyota qu'on n'entend jamais parler. C'est à peine si on voit de la pub de temps en temps. Et on va parler aussi de distraction au volant. Une étude américaine sur laquelle Marc Bouchard a mis la patte. Salut, mon cher.
7: Salut, mon cher.
1: La Toyota Crown, et non pas la Crown Signa. La Crown Signa ressemble plus à une familiale. La Crown, c'est plus un coupé. Hein? C'est, on peut l'appeler
7: ouais,
1: ici.
7: Oui, c'est ça. C'est une berline avec un toit un peu profilé vers l'arrière.
1: Ouais.
7: C'est assez imposant, par contre.
1: Ouais,
7: autant
1: ouais.
7: l'une
1: ouais.
7: que l'autre.
1: Oui.
7: C'est quand même des véhicules imposants. Mais j'ai beaucoup aimé ta présentation en parlant de véhicules obscurs. Parce que pour une raison que j'ignore totalement, Toyota n'en parle pas.
1: Ah, c'est incroyable. Si on parle de ça, de ces véhicules-là à quelqu'un, je suis convaincu qu'ils vont dire c'est quoi ça.
7: Oui. Et la Crown, bon, tu me diras que ça n'a pas toujours été au Canada, mais c'est sa 16e génération.
1: Ben, quand même.
7: T'sais, on ne parle pas d'un nouveau véhicule, là, on parle d'un véhicule qui date. sincèrement, c'est extrêmement étonnant. Et quand ils nous ont ramené ce véhicule-là, parce que, bon, on le rappelle, là, ça avait été vendu fin des années 60, début des années 70 au Canada, on avait arrêté, et là, c'est revenu depuis 3 ou 4 ans. Quand ils l'ont ramené, on s'attendait un peu à quelque chose. Ils n'ont même pas fait de lancement.
1: Ah non, non, non, non, non, non. Okay. Écoute, c'est je te le dis, là, on parle de la Crown ou de la Crown Signa à quelqu'un, puis ils ne savent pas ce que c'est, là.
7: Non, pas du tout. Non. Pourtant, j'en ai vu quelques-unes, mais essentiellement, ce sont des voitures taxi.
1: Ouais.
7: Parce que, ben, écoute, c'est un gros véhicule, c'est un véhicule qui est spacieux, c'est un véhicule qui est imposant. C'est un véhicule. Écoute, je t'avoue que la première fois que je l'ai eu, il était brun et noir. OK?
1: Ouais, ça, je me souviens. C'était pas bien beau.
7: Non, c'est, je cherchais une façon polie de dire la même affaire.
1: Non, non, c'était pas beau. Enfin, le mariage des deux couleurs, ça, non, non, ça marchait pas. Non.
7: Mais la version que j'ai là, qui est la version platine, ouais, elle est rouge. Et honnêtement, le véhicule fait tourner des têtes. Il y a plein de gens qui m'ont demandé au cours des derniers jours qu'est-ce que je conduisais. Parce que justement, c'est un véhicule qui n'est pas connu, puis on en a parlé, le toit est assez arrondi, donc il y a une allure de coupé. La partie avant est un peu à l'image de celle de la Camry, très profilée avec des phares ben, assez minces qui s'inscrivent dans les arêtes du véhicule. Des roues qui sont imposantes, 21 pouces de roues.
1: Oh oui, oui.
7: Ça donne une prestance, ça donne une allure athlétique au véhicule. Et c'est pas un véhicule qui traîne dans la rue non plus. Là. C'est un véhicule qui est avec le 4 cylindres 2.4 turbo, mais qui est hybride. Total, 340 chevaux, 400 livres-pieds de couple.
1: Quand même, hein? Quand même.
7: C'est sûr que bon, c'est un intégral. Bon, la bonne nouvelle, c'est qu'il y a quand même une transmission automatique, une vraie, là, c'est pas une CVT. C'est sûr que c'est pas. T'as pas le grand frisson. OK, on va régler ça tout de suite, là. On n'est pas dans un véhicule qui est extrêmement stimulant en termes de conduite. Ça va bien, c'est confortable. Je le répète, c'est spacieux. C'est bien aménagé. L'ergonomie est sans reproche. On connaît le système d'infodivertissement de Toyota qui s'améliore d'année en année et qui, honnêtement, est d'une grande facilité d'utilisation. Écoute, sincèrement, il y a peu de reproches réels à faire à ce véhicule-là, si ce n'est l'absence peut-être de personnalité en conduisant. OK? Parce que,
1: ouais,
7: bon,
1: ouais,
7: c'est pas une Corolla beige, intérieur beige, mais ça se conduit pas loin comme ça, pareil.
1: Non, non, c'est ça. Oui, c'était pour le dire, oui.
7: Écoute, pour le reste, c'est un véhicule qui va très bien. Ma déception, honnêtement, 9,3 litres au 100 jusqu'à maintenant.
1: Ouais.
7: Ce qui est très élevé pour un hybride où on annonce à peu près 7,8 de la part de Toyota. Donc, je trouve ça assez élevé comme consommation. Je dois te dire que j'ai surtout fait de la ville. Normalement, pourtant, c'est l'environnement dans lequel la voiture est le plus confortable. Et on s'entend que c'est pas parce qu'il fait moins 22, là. Je veux dire, on n'a plus de température froide.
1: Non, c'est ça. Ouais.
7: J'arrive pas à comprendre comment ça se fait que la consommation est aussi élevée, mais je te dirais que j'ai eu le même problème avec la Toyota Sienna.
1: Ah!
7: OK. Qui m'a aussi donné des consommations plus élevées que la moyenne. Ce qui mène à penser que, bon, c'est peut-être un code 14, le problème est à 14 pouces du volant, parce que, honnêtement, tout le monde me dit, ah, oh, ça va bien, Sienna, c'est économique, donc... Je suppose que la Crown, c'est la même chose. Tu vois, Toyota nous annonce 7,8. Et moi, je suis à 9,3 de moyenne depuis le début de mon essai.
1: Ben, coudonc. Ouais, c'est vrai que c'est spécial.
7: Oui, c'est assez élevé.
1: Ben tout à fait. Ben, en tout cas,
7: mais pour le reste, écoute, ça va bien. Écoute, la tenue de route là-dessus, c'est sûr que c'est pas une tenue de route de sportive, là. Mais c'est quand même surprenant. Les suspensions sont assez rigides. Bien sûr, c'est tourné essentiellement vers le confort. Les places arrière, c'est ultra spacieux. T'as un grand coffre de chargement là-dedans. Donc, honnêtement, je suis vraiment favorablement impressionné de la Toyota Crown, qui, tu l'as mentionné, le véhicule dont personne ne connaît l'existence.
1: Ah, ça, j'en reviens pas. Moi, j'ai encore de la difficulté à comprendre pourquoi Toyota n'a pas mis l'accent sur ce véhicule-là. Ça, je comprends toujours pas. C'est comme si on voulait occuper. On veut occuper un créneau, OK, mais ça s'arrête là.
7: Oui, ce qui est impressionnant, c'est qu'ils l'ont ramené Tu sais, dans le sens où c'est pas une auto. Tu sais, des fois, là, tu dis, bon, OK, ils vendent des Pacifica depuis des années. Bon, c'est correct. Tu sais, on s'attend à ce qu'ils continuent de les vendre tout simplement parce qu'ils existent, là, tu sais.
1: Ouais.
7: Mais la Crown, ils l'ont ramenée. Elle n'était pas là il y a quelques années. Puis là, d'un coup, elle est arrivée. Puis on n'en a jamais parlé.
1: Jamais.
7: C'est ça que c'est un véhicule qui est. Bon, cher, mais cher étant relatif, là, ça joue entre 58 et 68 000 $ à peu près.
1: Okay. Oui, c'est sûr, c'est sûr que c'est pas donné, là. On s'entend là-dessus, là, c'est pas le véhicule abordable attendu, là, tu sais.
7: Non, mais c'est quoi les compétiteurs? Sincèrement, je me pose la question, quels sont les vrais compétiteurs du Toyota Crown?
1: Aucune idée.
7: Il n'y a pas de grande berline hybride de surcroît qui atteignent ces niveaux-là, à part à moins d'aller là, du côté des véhicules de luxe, là, genre tu vas chercher une classe S, là, tu sais. Mais honnêtement, j'arrive pas à trouver de véritables compétiteurs à ça. Il y avait la Maxima G900 qui a disparu il y a une couple d'années.
1: Oui.
7: Il y a déjà eu la Taurus chez Ford qui était dans le même créneau puis qui n'est plus là depuis des années non plus.
1: Ouais.
7: Il y a eu la Chrysler 300 qui n'est plus là non plus. J'essaie de trouver quel est le véritable concurrent de ça, puis honnêtement, j'en trouve pas.
1: Non, moi non. Écoute, je suis embêté moi aussi. Je peux pas te dire si quels sont les concurrents de la Crown. Je ne sais pas. Je ne sais vraiment pas. Mais malgré tout, c'est un véhicule qui est tellement intéressant. C'est pour ça que je comprends pas pourquoi Toyota ne met pas plus l'accent sur ce véhicule-là. Est-ce qu'on a décidé d'en faire un véhicule nécessaire parce que Toyota, ce sont les champions de l'occupation d'à peu près tous les créneaux de tous les segments qui existent sur le marché? Peut-être. Tu sais? Je sais pas.
7: Ouais, peut-être.
1: Ouais.
7: Puis tu sais, je sais pas. Honnêtement, je comprends pas. Parce que en plus, tu l'as dit, ils nous ont aussi amené la Crown Signia. Qui est la version familiale ou en tout cas, disons, hatchback étiré de la même du même véhicule.
1: Oui, qui a de l'air plus d'une familiale qu'autre chose. Moi, que je déteste pas, j'ai toujours aimé les familiales. Là. Mais
7: moi non plus.
1: T'sais, mais malgré tout, c'est pourquoi, je sais pas. Je sais pas. On aura peut-être la réponse un jour, là, mais pour l'instant, on l'a pas.
7: Ouais.
1: Pour l'instant,
7: non, effectivement.
1: Bon. Écoute, je pourrais t'en parler parce que la semaine prochaine, j'aurai la Crown Signia, cette fois-ci.
7: Oh, OK.
1: Alors, que je trouve particulièrement, que je trouve plus jolie que la Crown, d'ailleurs.
7: Ouais. Mais écoute, honnêtement, je partageais ton opinion jusqu'à ce que je vois la Crown en rouge. OK? Ouais. Je t'avoue que la Crown en rouge, ça m'a un peu réconcilié avec l'allure de la voiture.
1: Ouais, c'est vrai. C'est vrai. Ouais, parce que deux tons, c'était vraiment pas réussi.
7: Pas vraiment.
1: Distraction au volant.
7: Oui, monsieur.
1: Bon, il y a une étude là-dessus, là.
7: Oui, c'est une firme d'assurance aux États-Unis, Mercury, en fait, qui a consulté 2500 conducteurs américains et qui s'est intéressé à leur comportement au cours des 12 derniers mois. OK. Oui. Ce qu'on a fait, en fait, c'est qu'on a voulu voir quels étaient les comportements les plus... délinquant, je te dirais, en termes de distraction. Parce qu'on a l'impression que la distraction, ben, c'est juste ton téléphone, c'est tout. Hein? Ouais. Quand tu regardes ton téléphone, on sait que c'est illégal, tu n'as pas le droit de l'avoir en main. Bon, ça, c'est, je pense que c'est réglé, c'est acquis par tout le monde. Donc, il n'y a pas de problème là-dessus. Par contre, eux ont trouvé un paquet d'autres facteurs distrayants et honnêtement, il y en a là-dedans qui m'ont un petit peu étonné. Par exemple, selon... Ils ont fait des pourcentages des répondants qui étaient touchés, disons, par ces modes de distraction-là. Ben, par exemple, regarder des maisons, des paysages plus longtemps que prévu, 45 % des gens font ça.
1: Ben, c'est un facteur de distraction. C'est surtout quand il y a quelque chose d'intéressant, là. Cette valeur, s'ils conduisaient une Subaru, ils ne regarderaient pas longtemps la maison ou le décor.
7: Non, exactement. La plupart des véhicules t'avisent.
1: Ouais.
7: Puis, bon, évidemment, comme tout le monde, là, quand tu pars quand même le soir et quelqu'un se laisse ses rideaux ouverts, la lumière ouverte, on a tous tendance à regarder ce qu'il regarde à la télé. Ceci étant dit, ça, c'était mon péché. Ça, c'est mon péché mignon.
1: Oh, mon Dieu. OK.
7: Quand je vais prendre une marche avec mon chien, là, je vous préviens, fermez vos rideaux.
1: OK.
7: En neuvième position, c'est changer la musique sur son téléphone sans toucher au bouton du volant. Donc, allez vraiment là, jouer dans ton application de streaming sur ton téléphone. 46 % des gens font ça. Okay. 54 % regardent sur les côtés au lieu de la circulation en avant d'eux autres, notamment quand ils sont dans les bouchons. Okay. Alors, c'est là qu'on peut constater que la madame au côté de vous est en train de se remettre de rouge à lèvres, mais vous êtes aussi distrait qu'elle si vous la regardez.
1: Hein? Ah bon? OK.
7: S'attarder à ses pensées au lieu de la route. Donc, 55% des gens sont dans la lune. Et dis-moi que tu n'as jamais passé tout droit à une sortie parce que tu pensais à d'autres choses.
1: Oui, ça m'est déjà arrivé. Oui, ça voilà. Je suis d'accord avec toi. Ça m'est déjà arrivé d'être distrait parce qu'on est dans nos pensées. Tu sais, t'es pris, tu fais déjà une heure ou deux, tu conduis, puis souvent sur un chemin connu, là.
7: T'sais? Oui, surtout sur un chemin connu, parce que tu sais où tu t'en vas, fait que tu y vas par automatisme, puis tu te rends compte que, ah non, j'ai passé tout droit. Oui, ça m'arrive aussi, là. En fait, ça m'arrivait souvent dans la région de Trois-Rivières.
1: OK. Quand
7: j'allais, je tournais une émission pour une station de télévision là-bas, et j'avais toujours tendance à dépasser à prendre la mauvaise sortie parce que j'étais dans la lune. Okay. Je regardais plein d'affaires, puis je passais tout droit.
1: Ah bon?
7: Je fais ça abondamment.
1: Ah bon?
7: Pas une fierté, mais je l'ai fait souvent. Bon. Voilà.
1: au moins, tu l'avoues.
7: Oui, absolument. En sixième position, lire un texto ou une notification sur votre téléphone, évidemment, on vous le dit, ce n'est pas une bonne idée. La cinquième position, manger en conduisant. Beaucoup de gens font ça.
1: Oui, oui. Ben, parce que les gens sont pressés. C'est pas compliqué. Ouais. C'est les gens sont tellement pressés qu'ils sont obligés de on dirait qu'ils essayent de sauver du temps. C'est sûr que tu peux pas manger une fondue ou un steak, là.
7: Non, mais une poutine, ça se mange. Mais surtout avec les nouveaux systèmes, là, genre Super Cruise puis Blue Cruise, là, c'est facile. T'arrêtes dans tous les services à l'auto, il y en a un par sortie à peu près, là. Puis tu vas te laisser la voiture conduire. Avec les systèmes de conduite autonome, je pense qu'on n'a pas fini d'avoir ce genre de problème-là.
1: Non, ça c'est sûr. Ça, c'est sûr. Ouais.
7: En quatrième position, prendre un appel main libre. Ça, j'avoue que ça m'étonne. Parce que moi,
1: ça peut être une distraction. Si tu parles, tu es concentré dans ce que tu regardes la route pareil. Mais l'histoire tantôt là, de passer tout droit à une sortie, là, ouais, ça peut arriver.
7: Ça m'est déjà arrivé. Ouais. Ben, moi, pas au téléphone, honnêtement. Quand je suis au téléphone, en général, c'est drôle, ça me concentre un peu plus, j'ai l'impression. Mais bon, évidemment, c'est 66 % des gens, ils peuvent pas. En troisième position, s'étirer pour attraper un objet dans le véhicule. Pour la petite histoire, on peut reparler de Penelope McQuaid qui avait tenté de rattraper son téléphone qu'elle avait échappé. Ça lui a valu un accident avec beaucoup de blessures.
1: Oui.
7: Alors, évidemment, on ne fait pas ça. 69 % régler la navigation sur la carte ou sur le téléphone. La bonne nouvelle, c'est que c'est de moins en moins possible parce que la plupart des voitures maintenant ont des systèmes qui t'empêchent de faire ça quand tu roules.
1: Ouais.
7: Tu peux le faire avec les commandes vocales, mais tu ne peux pas le faire avec... Si tu prends Waze comme application, par exemple, tu ne peux pas le faire en roulant et que ça ne soit pas allé.
1: OK.
7: Donc, au moins, ça élimine ça. Et le facteur le plus distrayant et le plus fréquent à 79 %. Ça, là, dis-toi que c'est 8 personnes sur 10. OK?
1: Ouais.
7: C'est de boire en conduisant.
1: De boire en conduisant.
7: Ouais. Et là, quand j'ai lu ça, moi, j'ai fait Et je me suis souvenu qu'il y a à peu près 2 ou 3 semaines, je faisais la distance entre chez moi et Québec. Je pars très tôt le matin. Je me fais donc un café dans les tasses thermos, là, tu sais, les grosses tasses thermos. C'est gros, ces tasses-là. Hein? C'est quasiment 5 gallons, quasiment.
1: Oui, oui.
7: Bon. Bien, à chaque fois que je prenais une gorgée, que la gorgée se prolongeait un peu trop, mon véhicule, qui justement avait le système de détection du visage, m'avertissait. Tu as quitté la route des yeux.
1: Ouais, bien, ça, écoute, puis ces systèmes-là, il y en a de plus en plus, hein?
7: Ben oui. Mais honnêtement, c'est quelque chose auquel je ne m'étais jamais attardé auparavant.
1: Ouais.
7: Moi, je prenais une gorgée de café. J'ai jamais pensé que c'était un objet de distraction entre moi et la route.
1: Bon, ben là, ça veut dire qu'il faut qu'on arrête de prendre du café en conduisant, simplement. Hey, mon cher Marc, c'est déjà tout.
7: On en reparlera. On continuera une autre fois.
1: Bon, on continuera la semaine prochaine, OK?
7: Avec plaisir.
1: OK, bonne semaine, Marc.
7: Merci toi aussi, bye-bye.
1: C'était l'essai de la Toyota Crown et les distractions au volant. On va continuer la semaine prochaine parce que vous allez vous reconnaître probablement là-dedans. J'espère que l'émission vous a plu. Je vous donne rendez-vous, bien sûr, même chose, même passe, même endroit. Et d'ici là, surtout, je vous souhaite du beau temps et une belle semaine. Soyez prudents sur la route, surtout, c'est important. Respectez les limites de vitesse. Il y a un petit peu plus de policiers sur la route pour surveiller ça. Allez, bonne route.
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3: Salut tout le monde, c'est Steve Harquell avec vous autres pour les 4 prochaines heures de Vibration locale sur ces médias. Cet après-midi, on fait vibrer nos régions, de la Miramichi jusqu'au port de Halifax, en passant par Fredericton et Saint-Jean. Sortez vos radios, montez le son, car on a des exclusivités et des artistes de chez nous qui vont brasser la cabane. Ben oui, ta cabane est où? So, monte le son.
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On termine notre premier bloc en beauté avec le groupe country de l'heure au Nouveau-Brunswick. Originaire de la région de Moncton, ils viennent tout juste de lancer du matériel qui fait fureur dans tous les festivals des Maritimes. Montez le son. Voici le duo vocal de feu de The Mainlanders avec Blame It on the Jukebox à l'émission Vibration locale.

On quitte maintenant le gros country de chez nous pour aller marier la tradition Mi'kmaq et l'énergie celte de Morgan Toney. Imaginez un jeune homme qui ne touche pas à un violon avant l'âge de 19 ans et qui, 3 ans plus tard, ramasse des prix partout au pays. Le prodige Mi'kmaq Morgan Toney fait crier son violon.

Quand on vit dans les maritimes, il y a des voies qui font partie du paysage, au même titre que l'océan ou même la brume du matin. Et depuis maintenant 15 ans, la voie de Matt Anderson est notre plus beau refuge. Ce n'est pas juste une voie puissante, c'est une force de la nature, un mélange brut de soul, de blues et de gospel qui nous prend directement aux tripes. Mais surtout, c'est une voie qui réconforte, que ce soit dans les moments de tempête ou les soirs de solitude. Dès que Matt Anderson commence à chanter, on a l'impression d'être assis près d'un feu de bois entouré de vieux chums. Il a cette générosité unique, cette résilience propre aux gens de chez nous qu'il transmet dans chaque note. Depuis une décennie et demie, Matt Anderson pense les blessures des maritimes avec ses cordes vocales. C'est notre fierté, notre bon mot-cœur et une voix dont on ne pourra jamais se passer.

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Déjà la fin de notre première heure ensemble sur Vibration Locale. Mais ne bougez surtout pas. On termine ça en beauté avec un bloc massif de musique 100% de chez nous. Pour ce troisième segment, on s'offre 18 minutes de musique en continu, sans interruption, sans compromis. Et pour lancer cette grosse vague locale, on sort le country acadien brut. L'humour pince sans rire et les expressions savoureuses du seul et unique Manon Jason. Sortez vos morceaux de 2x6! Parce qu'on monte le volume au bout pour son incontournable classique Sort of My Yard. C'est parti pour 18 minutes non-stop. Restez branchés à l'émission Vibration Locale. T'es avec Steve Harquell sur ces médias.

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3: Deuxième heure ensemble à l'émission Vibration locale. T'es avec Steve Harquell, t'es branché sur C Media. Et c'est le moment où on ouvre tout grand les portes de la station à la relève. On s'en va fouiller dans les petits clubs d'Halifax et les soirées à Moncton, à Saint-Jean, à Fredericton et à Miramichi. Sortir les diamants bruts, c'est notre but. De notre scène. Écoutons dès maintenant une artiste du nom de Maggie Andrew avec sa chanson Sleep Forever. C'est la fille dont tout le monde parle en Nouvelle-Écosse. Attention les oreilles. Voici notre radar de la semaine. La pop punk percutante de Maggie Andrew. Et tout de suite après, on va écouter ensemble une des nouveautés du groupe La Patente. Du gros rock francophone terreux du Nouveau-Brunswick pour répondre à la décharge alternative d'Halifax.

place à la fierté de nos racines avec le folk country de Mark Neary. Accrochez-vous à vos mots. On monte le son pour « Perds pas ton accent » sur Vibration Locale.

0: De la musique country au hip-hop, la diversité de chez nous n'a pas de limite. On se retrouve à l'émission Vibration locale après la pause.
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Tu viens d'entendre le son country du groupe Moyen Rig avec la 126. Une belle grosse dose d'énergie pour faire lever le party dans la cabane. Et parlant de fêter, on enchaîne sans perdre une seconde avec de la grande visite. Le thermomètre explose à vibration locale avec la toute nouvelle chanson du groupe Sale Barbe. Le premier extrait de leur prochain album attendu dès cet automne. C'est chaud, c'est festif et ça s'attrape comme un virus. Voici la gang avec le titre A et. Et si vous voulez aller taper du pied en vrai avec eux, sortez vos agendas parce qu'il y a de gros millages qui s'en vient du côté de Sale Barbe. La gang se prépare à débarquer aux îles de la Madeleine pour mettre le feu au festival acadien les 11 et 12 août avant de remonter sur les planches à Tracadie-Shaila le 15 août pour célébrer la grande fête nationale de l'Acadie. Pour ce qui est de Moyen Rig, nos gars de Saint-Jean s'envolent carrément pour la France pour une série de spectacles à la mi-août, incluant un arrêt très attendu à la semaine acadienne de Courseuil-sur-Mer le 11 août, avant de revenir fêter en grand notre 15 août, eux aussi, mais directement aux îles de la Madeleine. On monte le son, c'est parti, on écoute A.E. avec Sale Barbe.

C'était l'énergie brute du groupe Qui m'a recru avec Parlez-nous à boire, un incontournable du décompte francophone en Acadie. On reste dans l'esprit festif de la côte Est, mais on traverse la Confédération vers l'île du Prince-Édouard avec une véritable légende vivante. Voici la plus haute nouveauté de la semaine dans le décompte East Coast Top 30. Le grand Lenny Galant, qu'on connaît tous, après avoir exploré ses racines acadiennes en français ces dernières années, ce membre de l'Ordre du Canada revient en force à sa langue maternelle avec son tout nouvel album « Shelter from the Storms ». Il nous propose « Happiness », un folk country lumineux et hyper accrocheur, écrit avec une philosophie toute simple, nous rappeler de célébrer les petits moments de connexion et d'amour à travers les tempêtes de la vie. On monte le son pour cette nouveauté qui fait déjà taper du pied d'un bout à l'autre des Maritimes. Voici Happiness par Lenny Galant à l'émission Vibration locale.

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2: On vient tout juste de franchir 3 heures ici à Vibration Locale. Toujours avec Steve Harquell au micro sur C Media pour Fredericton, Saint-Jean, Miramichi et Halifax. Si vous êtes sur la route, dans la cuisine ou en train de relaxer à côté de ton air conditionné dans le salon, restez branchés. On vous garde en bonne compagnie pour cette nouvelle heure toute fraîche. Et on commence ça en grand avec une nouveauté toute chaude signée Laurie Leblanc. Sa chanson « Sur le chemin », c'est du pur acadien et pépé comme on l'aime. Ça roule, ça sourit, ça donne envie de partir, faire un tour juste pour le plaisir de rouler. Ensuite, on garde l'énergie avec Moyenne Rig et leur titre « On va fêter ce soir ». Une chanson qui goûte la fête de semaine, les amis rassemblés, puis le petit vent salin qui traverse les maritimes. Restez avec nous autres, la troisième heure commence dès maintenant.

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C'était Michael Bourque avec la chanson Country Rubber Duck on the Dash, un artiste fier de ses racines qui fait voyager notre country bien au-delà de ses frontières. On reste d'ailleurs en plein cœur de nos traditions et de nos plus belles mélodies, puisque l'émission se poursuit dès maintenant avec une figure incontournable de notre répertoire. Installez-vous confortablement, on s'offre un voyage musical inoubliable avec Maurice Béliveau et son excellent projet Nashville en Acadie.

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On repasse ça avec un tout nouveau bloc ici à Vibration Locale. Toujours avec moi, Steve Harquell, sur ces médias pour Fredericton, Saint-Jean, Miramichi et Halifax. Et pour ouvrir ce segment, on y va avec la toute dernière de Lisa Leblanc, intitulée « Whole Lotta Talkin'». C'est Lisa dans sa force. Une chanson qui groove, une chanson qui mord, pis ça jase en tabarouette. Une nouveauté qui fait déjà du bruit un peu partout, pis qui met la table comme il faut pour la suite. Après ça, on reste dans famille, littéralement avec les Leblanc et la chanson « Les Timeux ». Et on poursuit après les Leblanc avec une chanson interprétée par les jeunes d'Aster. Donc, crains ton volume. On continue dès maintenant à ces médias avec l'émission Vibration

On vient tout juste d'entendre le groupe Signal Hill avec leur cover de Benny and the Jets. Une version pleine d'énergie comme eux seuls savent le faire. Un classique réinventé à la sauce Halifax avec ses harmonies solides qui ont fait leur réputation partout dans les Maritimes. On garde le rythme, on garde la vibe. L'émission Vibration Locale continue.

On termine tranquillement, mais avec beaucoup d'énergie, cette troisième heure de l'émission Vibration locale. Un bloc pensé pour vous amener direct vers l'heure du souper avec la température qui est pas si pire en cette fin d'après-midi qui s'installe doucement. On commence ça avec Hurt Leblanc et Le vieux Mazerolle, une chanson qui a du vécu, du caractère, puis ce petit clin d'œil aux histoires de chenoux, celles qu'on raconte autour de la table, puis au garage. Ensuite, on monte la cadence avec le groupe Tradition, toujours fidèle à leur son acadien festif qui rassemble tout le monde. Et pour boucler ce bloc comme il faut, on y va avec Caillouche et le groupe Chiac. Un classique moderne, plein de couleurs, plein de vérité, puis surtout, plein de fun. Restez avec nous autres. La dernière heure s'en vient.

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3: On entre maintenant dans la dernière heure de l'émission Vibration local. Tu es avec Steve Harquell et c'est sur C Média avec vous autres jusqu'à 18h pour boucler cette belle après-midi musicale à travers Fredericton, Saint-Jean, Miramichi et Halifax. Et pour lancer ce début de soirée, on y va avec une chanson qui trône au sommet depuis déjà plusieurs semaines. Un vrai hit de site signé Andy Bust. Fait de dos, c'est énergique, c'est rassembleur, c'est acadien, puis pépé comme on aime. La parfaite façon de vous amener vers la fin de journée avec un gros smile sur la face. On commence ce segment en force. Voici Andy Bust avec Fait de dos.

On se dirige tranquillement pas vite vers 5h37 et puis on va se diriger vers là avec la toute nouvelle chanson du groupe Beaumont. Une chanson qui résume bien des histoires de plusieurs couples. Ben oui, Drive à boire. Écoute bien la chanson. Pas mal, pépé. Saumonte le son.

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Et voilà, Vibration Locale qui tire doucement à sa fin pour aujourd'hui sur les ondes de C-Média. Mon nom, c'est Steve Harquell et un gros merci d'avoir passé votre fin d'après-midi avec moi. Toujours un plaisir d'être dans vos oreilles en ce beau dimanche. Je vous souhaite une bonne fin de soirée, une belle semaine à venir, remplie de petites victoires, de bons moments, puis de soleil, hopefully, ben oui, on se retrouve dimanche prochain, même heure, même poste. Bonne soirée à tout le monde, bonne semaine.

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